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0: J'ai faim.
1: Il est midi. Les femmes finalement se révoltent. Moins encore à cause du tort qu'on leur a fait qu'à cause du tort qui est fait à la nature, qui devient un tel crime, qui devient finalement la disparition de toute l'espèce, hommes et femmes.
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0: Il fut un temps où le nom d'Amazone évoquait de vaillantes guerrières, des femmes libres et sauvages chevauchant les steppes d'Asie centrale. Ou encore ce fleuve immense, le plus puissant du monde, artère centrale du poumon de la planète, qui recèle tous les mystères d'une vie foisonnante et de civilisation perdue. Deux imaginaires complémentaires, point d'ancrage d'une constellation éco-poétique. Histoire de femmes, histoire de fleuves, histoire de peuples autochtones. Mais samedi matin, nous étions plus de 1000 dans un champ pierreux de Fournaise à crier « Amazone, ni ici, ni ailleurs », entre deux coups de bêche. L'entreprise obèse qui vole nos terres et aliène nos vies a même réussi à souiller nos mots. Un peuple de guerrières réduite à une marque de commerce en ligne. Un fleuve long comme un continent, n'évoquant plus qu'une interminable file de boîtes en carton, flanquée d'un sourire absurde.
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3: 8h20, bienvenue sur France Bleu Gare-Lozère. Il va y avoir un rassemblement demain à Fournaise dans le Gard rhodanien pour dire non à l'implantation d'Amazone. Avec nous ce matin pour en parler, Patrick Genet, qui est le porte-parole de l'association ADER, c'est l'association de développement et de l'emploi dans le respect de l'environnement. Grégory.
4: Oui, bonjour Patrick Genet.
5: Bonjour Grégory, bonjour les auditeurs.
4: Vous êtes un opposant historique à ce projet, il y a 500 personnes attendues demain. Quelle est votre idée avec ce rassemblement? C'est de créer un vrai rapport de force avec le géant américain, avec Amazon?
5: Effectivement, oui, depuis le début, on passe pour le pot de terre contre le pot de fer. Et beaucoup ont essayé de nous dissuader de lutter contre un géant pareil.
6: On a besoin d'une remplaçante pour, ou d'un remplaçant d'ailleurs pour le parking, pour remplacer Anna qui est au parking. Si les gens de l'organisation peuvent faire ça. Et on cherche Pierre et on cherche les petits panneaux à trois.
7: Ce projet qui était ici, vous l'avez compris, c'est un cas d'école de ce que l'on voudrait plus voir du tout en France au XXIe siècle. C'est-à-dire des aménagements qui sont démesurés. Là où il y a la démesure, il y a le risque. Le risque d'incendie, il y a le risque de pollution. Tout est accru à XXL. C'est-à-dire qu'effectivement, ça devient complètement un délire. Parce que même les pompiers ne pourraient même pas intervenir s'il y avait un feu. Alors, dans une structure qui fait 270 mètres de long sur 170 mètres de large et 18 mètres de haut. C'est aberrant totalement. Deuxièmement, c'est aussi un projet gigantesque qui effectivement a été effectivement avancé entièrement en précipitation, et ça c'est complètement absurde et dans la plus grande opacité. Personne n'a été mis au courant alors que ce projet était en marche depuis 2017. En 2020, on ne savait toujours rien. Et le nom d'Amazone n'était même pas cité et les élus ne pouvaient même pas se permettre de citer le nom.
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8: Une chaîne humaine de plusieurs centaines de militants en colère. Sur ce terrain doit voir le jour un centre de tri Amazone. Mais pour eux, il n'a pas sa place ici, dans une zone très touristique à moins de 5 km du pont du Gard. Alors ils plantent des arbres en signe de résistance. Le permis de construire a été accordé, mais plusieurs recours administratifs de citoyens bloquent les travaux. À ce stade, Amazone ne confirme pas le projet et essuie toute critique.
9: On est vraiment soucieux d'être un bon voisin et de nous intégrer de manière harmonieuse partout où on opère. Et si vous interrogez des entreprises autour des sites dans lesquels on est, des élus locaux, des salariés, vous verrez que c'est le cas.
2: En fait, 98% des vendeurs sur les plateformes de e-commerce ne sont pas immatriculés correctement à la TVA et du coup ne payent pas l'impôt. Donc évidemment, ça représente une somme colossale. Au niveau du manque à gagner pour l'État français, c'est 4 à 5 milliards d'euros sur la plateforme de e-commerce et 1 milliard uniquement pour Amazon. Donc les quelques centaines de milliers d'euros à côté, c'est rien du tout.
10: Sur le climat absolument colossal. Comme on l'a dit, des produits textiles fabriqués par des enfants au Bangladesh, des smartphones fabriqués en Chine dans des conditions atroces. Ces produits-là contribuent à peu près jusqu'à 6% des émissions de la France chaque année. Donc en plus d'être un problème environnemental local majeur, Amazon est un problème climatique global majeur. Et c'est pour ça qu'on est là aujourd'hui. Amazon a accru le transport par avion des produits de 30% cette année pour livrer toujours plus de produits, alors qu'ils savent très bien que l'avion est 7 fois plus polluant que le transport routier. Ici, si ce projet se fait, ce sera plus de 1000 poids lourds par jour qui vont circuler sur la zone. Ça rendra la vie de absolument tout le monde dans la zone absolument impossible. Les retours d'expérience qu'on a sur tous les projets Amazon aujourd'hui, c'est que ça rend la vie des gens qui vivent à côté absolument impossible. C'est des travailleurs détachés, des chauffeurs de poids lourds qui viennent des pays de l'Est, qui ne sont pas payés au salaire français, qui n'ont même pas de toilettes, de douches, d'endroits pour se poser, qui sont obligés d'attendre des heures et des heures au bord des routes tout seuls, sans le minimum. On les traite comme des chiens. C'est un scandale. Et Amazon, c'est aussi du coup un scandale social, en plus d'être un scandale climatique. Comme on l'a dit, Amazon détruit 2 fois plus d'emplois qu'il n'en crée en France. On a les chiffres qui sont sortis, qui viennent de sortir, c'est des économistes, et pas des économistes soi-disant hétérodoxes, etc., comme on peut dire à la télé. C'est des gens qui ont travaillé pour l'OCDE, qui ont travaillé pour des organismes comme ça, qui ont prouvé qu'Amazon et les autres géants du e-commerce ont détruit 80 000 emplois en France ces 10 dernières années. Vous avez Bruno Le Maire qui dit à la télé que sa priorité, c'est l'emploi. L'emploi, ça fait plus de 2 ans qu'on lui dit qu'Amazon détruit des emplois. L'étude des économistes dont je parle, elle est sur leur bureau. Ils savent très bien ce qui se passe. Mais il y a une collusion aujourd'hui entre Amazon et le plus haut niveau de l'État français qui est très préoccupante. Le gouvernement va instaurer un soi-disant moratoire sur les zones commerciales avec plein de rabais, mais il en a exclu Amazon, il l'a fait exprès. Et on ne peut pas compter sur eux pour agir. Et c'est pour ça, aujourd'hui, que votre présence est extrêmement importante. Partout en France, Amazon nous trouvera en face de lui, puisque le gouvernement et le Parlement n'agissent pas. On sera là pour stopper les projets, parce que le monde d'après, il commence aujourd'hui et il commence ici.
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0: ce matin. Je mène la bataille au Parlement européen. Je suis députée européenne, je suis membre de la commission emploi affaires sociales et je mène la bataille contre Amazon au niveau européen. Parce que c'est vrai que là, on est dans une mobilisation locale, mais il faut savoir que partout, la pieuvre Amazon agit de la même manière. Installe des entrepôts dans des endroits où il y a un environnement qui n'est pas fait pour des entrepôts, mais qui est fait pour planter des arbres. Développe une forme d'emploi précaire, robotisé, détruit le petit commerce, piétine les droits sociaux, piétine le droit du travail, piétine la démocratie. Et ça, c'est quelque chose qui existe partout en Europe, même au-delà. Il y a une grande coalition qui se monte contre Amazon qui est très très diverse et à l'image de ce qu'on voit ce matin, hein, c'est-à-dire que là ce matin on a aussi bien des militants écolos, d'attaques, des parents d'élèves, des commerçants qui d'habitude voilà, ne manifestent pas forcément, votent de façon très très très différente et parce qu'en fait il y a un ras-le-bol qui grandit de plus en plus contre Amazon et ça pèse dans le rapport de force. Et moi quand je vais faire mon travail au sein du Parlement européen, au niveau institutionnel, ça m'aide beaucoup quand il y a ce genre de mobilisation. Parce que ça donne de la force et du poids et je peux dire que là-haut ça les fait flancher.
1: Attends, il y a Corinne, elle veut de l'eau chaude ?
2: Non, du café.
1: Oh là là là là là là. Attends, j'ai des clients qui arrivent par là. Et réclamez l'eau chaude, réclamez. Et vous avez des gobelets ?
3: Bonjour à tous. J'avoue que quand on a envisagé ce rassemblement, si on avait dit qu'on serait aussi nombreux sous la pluie aujourd'hui, on l'aurait pas forcément cru. Et si on nous avait dit qu'il y avait des rassemblements un peu partout en France sur les autres projets d'Amazon, je l'aurais pas forcément cru. On est en train de faire la démonstration aujourd'hui que l'opposition, ça passe pas simplement par des actions symboliques, ça passe pas simplement par des recours juridiques, ça passe aussi par la mobilisation citoyenne. Et aujourd'hui, on envoie un message fort, c'est qu'il y a des luttes en France partout contre les entrepôts d'Amazon qui sont coordonnées entre elles. Et on annonce aussi qu'on sera prêt à revenir ici si jamais les travaux commencent. On sera déterminé pour empêcher la construction de cet entrepôt. Il y a un argument, un outil qui est très important pour arriver à stopper Amazon, c'est le moratoire sur les entrepôts de e-commerce. Vous savez que la Convention citoyenne pour le climat a fait 150 propositions, et notamment un moratoire sur les entrepôts de e-commerce qui permettrait de stopper le développement d'Amazon. Qu'a fait le gouvernement ? Ils ont sorti cette mesure de la loi climat qui sera discutée au mois de mars. Et donc on vous appelle à faire pression sur vos élus pour faire en sorte que ce moratoire rentre ou revienne dans la loi climat.
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6: Je vais laisser la parole à Francis Palombi, qui est le président des commerçants de France.
7: Aujourd'hui, c'est la conscience citoyenne qui s'exprime. Vous n'êtes pas ni des procureurs, ni des amis. Vous êtes des citoyens responsables.
8: Agis de façon concertée.
7: Moi, je vous représente la Confédération des commerçants de France indépendants. Les petits, les
8: scols, c'est fait partie d'un système plus
7: ceux qui se battent pour exister,
8: donc c'est important pour moi d'être présent dans la de vivre. Et pour vous dire ce qu'on a agi au Parlement,
7: de leur métier. Eh bien, il y a des prédateurs qui se sont installés sur notre territoire pour écraser
8: ce monde
7: que nous représentons.
9: J'arrive à parler de baisse du nombre de ventes de produits neufs chaque année dans les réunions avec des commerçants. Et ça, je pense que pendant longtemps, il y avait une méfiance de leur part, peut-être de notre univers à nous, parce qu'ils disaient ces gens-là ne se rendent pas compte de comment c'est difficile d'être tout seul avec un employé, avec sa petite entreprise, et qu'on n'était pas leurs ennemis, et que le monde qu'on proposait était complètement. Ils avaient leur place dans ce monde-là. C'est même au-delà des écologistes, c'est tout le grand public, je pense. Il y a une prise de conscience sur Amazon qu'on n'avait pas vue avant, qui est même au-delà de nos actions, qui est due au confinement. Parce qu'ils se sont rendus compte déjà que c'était hyper injuste, c'était un traitement vraiment injuste à la vue de tout, c'est-à-dire l'entreprise la plus riche du monde qui a le droit de continuer à vendre pendant que les autres ils sont fermés au bord de la faillite. Et ils se sont rendus compte que du jour au lendemain, leur petit commerce qu'ils aiment bien voir comme ça en passant le matin, ils pouvaient fermer en fait, et que ce serait trop tard. Et que tout cet aspect lien social, vie réelle, Et en fait, ils se sont rendus compte de ça. Il y a eu, je pense, une prise de conscience pour pas mal de gens qui ne sont pas du tout dans des arcs très politisés. Ouais. Et qu'on essaye de pousser encore là, qu'on va essayer de pas
2: c'est
9: lâcher.
2: C'est sur les réseaux sociaux que l'homme le plus riche du monde a annoncé la création de ce fonds.
10: Aujourd'hui, je suis ravi d'annoncer que je lance le fonds Bezos pour la Terre. Le changement climatique est la plus grande menace pour notre planète. Je veux travailler avec d'autres à la fois pour amplifier les moyens connus et pour explorer de nouvelles façons de lutter contre l'impact dévastateur du changement climatique.
2: Jeff Bezos va doter ce fonds de 10 milliards de dollars pour commencer. Les premières subventions seront attribuées cet été à des ONG, des chercheurs, des militants.
11: On n'a plus tant d'occasions que ça de se retrouver et de manifester en vrai et d'être en contact les uns avec les autres et que ça fait quand même du bien. Et puis ensuite, parce qu'on est là sur un cas emblématique de tout ce dont on veut plus, quoi. À la fois en termes de destruction et de terres agricoles, de zones naturelles, et puis en termes de modèle de société, c'est-à-dire qu'Amazon, c'est juste exactement ce qu'on voudrait voir disparaître. D'illusion, de dématérialisation des échanges, en termes de déshumanisation des échanges, etc. Donc c'est en fait une lutte qui regroupe à la fois les aspects sociaux, les aspects environnementaux et les aspects presque plus philosophiques de la société qu'on voudrait voir advenir. Et que des boîtes comme Amazon empêchent d'émerger, quoi.
12: Tout le monde contre Amazon et son monde. Allons leur dire qu'on lâchera pas. Oh non. Allez, on décolle les pieds du sol. Tout le monde.
13: For all of human history, the Earth has felt big to us. And actually, in a really correct sense, it has been big. Humanity has been small. That's not true anymore. The Earth is no longer big. Humanity is big. The good news is that if we move out into the solar system, for all practical purposes, we have unlimited resources. 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Or do we want dynamism and growth? 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
14: Nous avons marché, semé, planté, retrouvé ce monde depuis de longs mois disparu, fait de sourires inconnus, de solidarité tacite, dans une ambiance de manif bon enfant, loin des rangées de CRS. La simple joie d'être là, ensemble. Et puis, soudain, comme une offrande faite aux jeunes arbres tout juste mis en terre, la pluie est tombée, lourde, vivifiante. Les discours abrégés ont fait place à la musique. Avec de la terre plein les ongles et les semelles, j'ai dansé sous la pluie. J'ai ri de ce psychopathe milliardaire et de ses projets de colonisation spatiale. J'ai senti la puissance qui était la nôtre. Les rêves de Jeff Bezos ressemblent à nos pires cauchemars. Lui et son monde sont déjà morts. Ils ont déjà quitté la planète, pendant que nous, nous sommes là, ensemble, déterminés à se défendre et à se battre, mais surtout prêts à prendre soin les uns des autres, soin de la terre, soin des eaux souterraines, soin des vivants qui nous entourent et nous façonnent. Nous sommes là, ensemble, animés d'une joie farouche que ni la pluie ni les forces mortifères de ces multinationales en orbite ne peut éteindre.
12: Ils voudront nous diviser, du premier jusqu'au dernier, chercheront à petit feu à étouffer nos libertés.
15: Non !
12: Finiront-ils par nous arracher nos sourires, rompre l'espoir de se revoir, l'urgence de nous réunir face à l'abomination, veulent tout droit.

Le tonnerre gronde en cet hiver. Restez au chaud chez vous. Bonnes gens, laissez-les faire. 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Attendre que vienne l'été. 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

0: avec des extraits du journal de France Bleu Occitanie et de France 2, ainsi que les voix de Julie Cutillas, Patrick Fertil, Raphaël Pradeux, Leïla Chaibi, Francis Palombi, Alma Dufour, Corinne Morel-Darleux, l'énergie des centaines de militants présents ce samedi 30 janvier à Fournes et la grosse pêche de HK et les musiciens presque waterproof qui l'accompagnent.
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4: Moi, ce qui m'angoisse aujourd'hui, hein, c'est putain, on va pas être capable de transmettre en fait aux générations futures en fait une terre nourricière quoi.
5: La personne qui parle, c'est mon père. Il est paysan et il va avoir 60 ans. Je crois qu'il a commencé depuis ses 14 ans, peut-être même avant. Et d'aussi loin que l'on puisse remonter, dans sa famille, tout le monde est paysan de génération en génération.
4: C'est terrible, quoi. Enfin, penser à ça, tu vois, ça met vraiment de l'émotion, quoi. En me disant, putain, on est en train de bousiller un système qui a nourri des générations. Et là, on est en train de le foutre à plat, enfin, de le rendre complètement stérile, quoi. Putain, mais moi, je suis hyper inquiet pour les générations à venir. Je me dis, putain, mais où c'est, enfin, ils vont bouffer où, enfin, si la terre n'est pas capable de donner à manger aux gens qui habitent le monde, bah c'est terrible. Enfin, moi, c'est une angoisse qui est vraiment importante. Là.
5: Je m'appelle Samuel et mon père s'appelle François. Et l'histoire que je vais vous raconter, c'est celle d'un voyage, de son voyage. Où j'ai dit à mon père, sans doute pour répondre à son angoisse, « Allez, viens papa, je t'emmène. On part sur les routes de France. On va rencontrer celles et ceux qui ne se résignent pas, qui inventent un autre monde, qui font partie de mouvements politiques, qui s'inscrivent dans des utopies. Parce que, et vous allez le constater, et c'est sûrement pour ça que mon père est aussi inquiet, c'est qu'il a justement fait partie de ces mouvements politiques paysans qui ont pensé la société et qui ont voulu transformer le pays. Tout en vivant dans des tout petits villages comme celui où moi je suis né, à Ambierle, au nord du département de la Loire. Ça raconte une autre histoire des campagnes, des histoires où, bien loin de Paris, des gens ordinaires veulent révolutionner le monde. Très vite, ce voyage a pris la forme d'une quête initiatique. Pour mon père déjà, qui a renoué avec les mouvements de sa jeunesse, pour moi surtout, qui me suis reconnecté avec mes racines paysannes, mais aussi peut-être pour vous qui nous écoutez. Pour que vous sachiez qu'au moment où on se parle, il y a des paysans et des paysannes qui parlent d'écologie, de révolution, et qui sont en train d'inventer un autre monde. C'est le voyage dans lequel je vous embarque et qui s'appelle « Le monde paysan, mon père et moi ».
6: On a tout est prêt. Allez, Zou, on est parti. Vive la Martinière. Bon voyage.
5: Tout a commencé avec la Covid-19. Je ne sais pas si vous vous souvenez.
7: Dès demain, midi, et pour 15 jours au moins, nos déplacements seront très fortement réduits.
5: Quand j'entends ça, je regarde mon 17 mètres carrés parisien et je me dis, pas moyen de rester enfermé là. Je prends la voiture et je retourne à la ferme de mes parents. Un lieu où j'ai grandi, de mes 6 à mes 18 ans, situé à côté de Rouen, à Ambien. Pour vous décrire l'endroit, si Tolkien avait écrit La Comté et ses Hobbits en 2024, il se serait inspiré de là d'où je viens. C'est vert, c'est vallonné, on mange bien, et il se passe pas grand-chose. Mais je vais laisser mon père vous décrire la ferme.
4: Si je peux décrire la ferme, Là, en fait, on est sur la partie élevage. Alors la ferme au niveau des terrains en fait c'est 13 hectares qui entourent la ferme. Sur ces 13 hectares on a 2 hectares et demi qui sont en vigne, il y a 4 hectares qui sont en maraîchage. Et puis le reste c'est du bois, des dépendances. Il y a le jardin qui fait 2000 mètres, le jardin partagé, qui fait 2000 mètres. Autrement après il y a des friches et des bois quoi. Et des prés, voilà. On a un cheval dans un pré.
8: Un seul cheval?
4: Ouais, un cheval à la retraite, voilà, au roc. Ouais. Voilà, je suis arrivé ici en 94. Voilà.
8: T'avais quel âge?
4: 30 ans. Eh oui, 30 ans juste. Ouais. 30 ans que je me suis installé, j'ai repris cette putain de ferme, mon Dieu. J'en ai chié comme un russe à planter. Ouais, non, mais c'est vrai qu'on a planté des vignes. Enfin, c'était une ferme élevage, donc il y avait des vaches, donc on a. Les vaches sont parties, on a racheté le terrain, on a racheté les bâtiments. Et puis moi, ben voilà, j'ai planté la vigne. 2 hectares et demi ici. Et voilà, et maintenant, la vigne, c'est plus moi qui l'a fait, c'est un jeune, donc ça se transmet, quoi.
0: On entend quoi, là?
4: Là, on va donner à manger au cochon.
2: Fermez les deux, là.
4: Ouais, vas-y, Mich. Et à cette heure-ci, on va leur donner à manger, quoi, voilà, parce que 2 fois par jour, on leur donne des céréales en farine et puis et du petit lait, voilà. Qui leur permet d'avoir un aliment équilibré. Et là, ils attendent. Voilà, on entend le bruit des cochons en attente de leur nourriture. Et quand on va leur amener leur nourriture, les cris vont se développer, en fait. Parce que quand ils ont faim, en fait, ils crient, quoi. Le cochon crie beaucoup. C'est un animal crieur. C'est assez criant, d'ailleurs.
5: En vérité, la ferme et le milieu paysan, je les ai fuis dès que j'ai pu. Je suis parti loin, le plus loin possible. Je crois qu'on est nombreux et nombreuses à avoir vécu ça, à avoir eu besoin de partir pour exister. Et même parfois, avoir eu honte de là d'où on venait. Avec ce retour pendant le confinement, c'est comme si je tenais l'occasion de réparer ça, de porter un nouveau regard sur mon milieu. Alors j'ai pris mon micro, je me suis posé à table avec mon père et je lui ai demandé de me raconter son histoire.
4: Allez, vas-y, camarade, envoie la sauce.
8: Camarade, est-ce que camarade, c'était un mot que tu disais à l'époque?
4: Ah, camarade. Ouais, il y avait Renaud qui disait ça, tu sais. Camarade bourgeois, camarade fils à papa, regarde-moi. Tu vois, donc c'était tout ça. Ouais, c'était. Non, mais il y avait une époque quand même où. Tu vois, nous, on avait bossé avec les écoles alternatives. En Norvège, l'école d'Oslo, enfin, il y avait le mouvement 68, toi, qui était là quand même, hein, qui avait envie de refaire le monde, quoi. Et je crois que ça, c'était vraiment. Et moi, dans ma tête, je voulais refaire le monde, quoi. Et il y avait le mouvement anarchiste, enfin, puis il y avait cette utopie qui était là, où on avait envie, quoi, d'être, de prendre les choses en main, quoi, et d'être acteur de notre vie. Et je crois que ça a été quelque chose qui a été marquant, quoi. Être acteur de sa vie, je crois que c'est vraiment quelque chose que j'ai voulu aussi faire.
5: Au fait, j'ai oublié de vous dire, depuis que je suis tout petit, j'entends mon père chanter. Ces chants que moi j'écoutais, qui ont bercé mon enfance, je n'ai compris que récemment que ce n'était pas n'importe quel chant. C'était souvent des chants révolutionnaires, des chants politiques, qui parle du monde paysan. Là, il va chanter un chant du MRJC, ou Mouvement Rural des Jeunesses Chrétiennes. Il faut imaginer qu'à son époque, le MRJC, c'était des centaines de jeunes qui se retrouvaient partout en France pour militer, débattre et réfléchir de la vie dont ils et elles voulaient dans les campagnes.
4: Là.
8: Tu nous chantes quoi, alors?
4: Hein?
8: Tu nous chantes quoi, alors?
4: Ah, tu chantes une petite chanson?
8: Ce serait merveilleux.
4: Tu chantes quoi, la chanson du
8: MRJC? Ah ouais, vas-y.
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5: Je dois vous faire un aparté. C'est après l'avoir écouté pendant des heures, me raconter sa jeunesse, son enfance, ses combats, que je me suis aperçu, et ça me semble fou de dire ça, que jamais je n'avais projeté que mon père avait pu avoir une vie comme celle-là. Une vie que moi, j'ai lue dans des livres, que j'ai écoutée sur France Inter, ou qui est décrite dans Télérama. Enfin, pour moi, ça, c'était d'autres personnes. Ça pouvait pas être nous. Finalement, c'est comme si le fait que mon père soit paysan, en vrai, ça l'avait complètement disqualifié pour penser.
8: Mais c'est quand même marrant que t'aies été rédacteur en chef d'un journal. Ça, tu ne l'as jamais dit. Non, mais c'est vrai, ça te fait marrer en plus.
0: Attends, alors attends, on est d'accord, j'étais pas rédacteur en chef. Mon souci, c'était que... Alors voilà, ça se passait comme ça. Donc c'était un mensuel. En début de mois, en fait, il y avait une équipe qui s'occupait du journal, donc une équipe de paysans, donc avec laquelle je bossais. Et voilà, donc on essayait de se dire, bah tiens, quels sont les faits marquants au niveau actualité, qui on peut aller voir, qui... Et puis c'est vrai que voilà, le fait de bosser en collectif aussi, c'était... Bah, chacun apportait ses idées, quoi. Et moi, mon job, c'était de dire, bah tiens, voilà, bon, il y a eu une... On a fait une manif, bon ben voilà, bon, j'ai fait un compte-rendu manif, je prenais des photos de la manif, j'étais reporter aussi. Ouais, j'étais grand reporter, en fait, j'avais un appareil photo extraordinaire. Voilà, donc j'étais un peu là-dedans, quoi. reporter paysan, enfin, reporter des paysans, en fait, pour que tout ce mouvement-là, en fait, tout ce qui pouvait se passer... soit posé dans un journal, quoi.
5: En fait, le mouvement auquel il fait référence et pour lequel il était rédac chef, c'est la CONF. Autrement dit, la Confédération Paysanne. Ça me semble important de vous passer un extrait d'un de ses cofondateurs les plus médiatiques de l'époque, Bernard Lambert. Pourquoi est-ce qu'il est aussi important pour toute une partie du milieu paysan? Parce qu'il a écrit en 1970 « Les paysans dans la lutte des classes », un livre qui raconte, en gros, que non, en fait, les paysans ne sont pas naturellement réactionnaires, comme on les décrivait à cette époque-là dans toute une partie des milieux politiques, mais qu'ils étaient, eux aussi, des révolutionnaires en puissance.
9: Nous sommes venus dire un certain nombre de choses à ceux qui nous gouvernent. Il y a quelque chose qui vient de disparaître de l'histoire. Jamais plus, les paysans ne seront des Versaillais. Jamais plus, ils ne s'opposeront à ceux qui veulent changer cette société. Ce qui vient de naître, par contre, c'est que des paysans sont capables de s'organiser pour rejoindre le combat des ouvriers, des étudiants contre le capitalisme, le patronat, contre la bourgeoisie.
8: Tu penses pas qu'il y a aussi, de toute façon, que ces paroles-là, finalement, on les écoute pas? Enfin, tu vois ce que je veux dire, en fait, est-ce qu'aujourd'hui, tu vois, il y a quelques figures, peut-être, mais très peu, finalement, comparativement à la place qui peut être occupée par d'autres personnes. Enfin, tu vois, il y a quand même eu un... Ça raconte quand même quelque chose de la place qu'on a donnée dans la société, au monde paysan. Tu vois, on est quand même passé de 10 millions post-Seconde Guerre mondiale à 300 000 aujourd'hui. Tu vois, et le monde contemporain, il s'est créé en contre du monde paysan presque, tu vois.
0: Parce qu'à mon avis, la posture paysanne a été vraiment abandonnée. Je dirais, une époque, dire que j'étais paysan, c'était presque une... Enfin, c'était péjoratif, quoi. Par contre, être agriculteur, c'était déjà mieux, quoi. Maintenant, on dit agri-manager. Enfin, tu vois un petit peu le langage qu'il y a aujourd'hui, quoi. Et moi, en fait, j'ai retrouvé ce mot paysan, quoi. Mais une époque, c'était un mot péjoratif, quoi. Paysan, pegno, quoi. Enfin, tu vois, pegno, putain, c'est bouseux. Enfin, tu vois, c'est vraiment dur, quoi. Et je crois qu'en fait, il y a eu vraiment un... Je pense que les paysans en ont souffert de ça.
10: Toi, Madelon, employé à tout faire, vider les pots, balayer les salons, trimer 15 heures et puis savoir se taire, pour un salaire passé au presse-citron, pour un salaire passé au presse-citron. 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Voilà. Mais il manque un couplet. Je n'ai pas retrouvé encore. Mais ça aidera.
0: Moi, ce qui m'angoisse aujourd'hui, hein, c'est putain, on va pas être capable de transmettre en fait aux générations futures en fait une terre nourricière quoi. C'est terrible quoi. Enfin, j'irais penser à ça, tu vois, ça met vraiment de l'émotion quoi. En me disant putain, on est en train de bousiller un système qui a nourri des générations, et là on est en train de le foutre à plat, enfin de le rendre complètement stérile quoi. T'as, mais moi je suis hyper inquiet pour les générations à venir. Je me dis, t'as, mais où c'est, enfin, ils vont bouffer où, enfin, si la terre n'est pas capable de donner à manger aux, enfin,

0: et ben c'est ce moment-là en fait qui répond le mieux à mes aspirations et qui donne une réponse à mes qui me permet d'être un peu moins angoissé quoi. Mais tu te rends compte la bagarre qu'il faut quand même que ces gens l'amènent quoi. Je veux dire, enfin ils se font taper dessus, ils se font putain mais c'est dur, il faut vraiment en vouloir quoi.
1: Pourquoi c'est important de tu vois toi qu'est-ce qui t'excite dans le fait qu'on se dise bah tiens on va partir sur les routes et puis on va aller voir d'autres modes de faire, on va aller voir justement ces jeunes qui tu vois. Qu'est-ce qui t'intéresse toi là-dedans?
0: Bon, je suis bien ça de loin, mais moi, tu vois, j'ai envie de les connaître, quoi, et qu'on échange ensemble, en fait, sur de quelle société on a envie et comment on s'y engage, quoi, pour mieux les comprendre, pour aussi qu'ils me donnent aussi peut-être des éléments d'analyse et des choses que je ne maîtrise pas encore. Mais ce qui est intéressant, c'est de mettre en parallèle, en fait, ce qu'ils vivent, eux, ce que moi, j'ai vécu, et comment, en fait, l'intergénérationnel, il peut aussi faire un changement de société, quoi.
2: Et voilà, c'est la fin de ce premier chapitre. Et je crois que vous l'avez compris, c'est que le début du voyage.

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1: Le monde paysan, mon père et moi. Tenir tête.
0: Fédérer. Amorcer. Épisode 1.
8: Moi, ce qui m'angoisse aujourd'hui, hein, c'est putain, on va pas être capable de transmettre en fait aux générations futures en fait une terre nourricière quoi.
9: La personne qui parle, c'est mon père. Il est paysan et il va avoir 60 ans. Je crois qu'il a commencé depuis ses 14 ans, peut-être même avant. Et d'aussi loin que l'on puisse remonter, dans sa famille, tout le monde est paysan de génération en génération.
8: C'est terrible quoi. Penser à ça, tu vois, ça met vraiment de l'émotion quoi. En me disant, putain, on est en train de bousiller un système qui a nourri des générations, et là on est en train de le foutre à plat, enfin de le rendre complètement stérile quoi. Putain, mais moi je suis hyper inquiet pour les générations à venir. Je me dis, mais où c'est, enfin ils ont bouffé où, enfin si la terre est pas capable de donner à manger aux gens qui habitent le monde. Bah c'est Thierry, enfin moi c'est une angoisse qui est vraiment importante là.
9: Je m'appelle Samuel et mon père s'appelle François. Et l'histoire que je vais vous raconter, c'est celle d'un voyage, de son voyage. Où j'ai dit à mon père, sans doute pour répondre à son angoisse, « Allez viens papa, je t'emmène. On part sur les routes de France. On va rencontrer celles et ceux qui ne se résignent pas, qui inventent un autre monde, qui font partie de mouvements politiques, qui s'inscrivent dans des utopies. » Parce que, et vous allez le constater, et c'est sûrement pour ça que mon père est aussi inquiet, c'est qu'il a justement fait partie de ces mouvements politiques paysans qui ont pensé la société et qui ont voulu transformer le pays. Tout en vivant dans des tout petits villages comme celui où moi je suis né, à Ambierle, au nord du département de la Loire. Ça raconte une autre histoire des campagnes, des histoires où, bien loin de Paris, des gens ordinaires veulent révolutionner le monde. Très vite, ce voyage a pris la forme d'une quête initiatique. Pour mon père déjà, qui a renoué avec les mouvements de sa jeunesse, pour moi surtout,

0: connecter avec mes racines paysannes, mais aussi peut-être pour vous qui nous écoutez. Pour que vous sachiez qu'au moment où on se parle, il y a des paysans et des paysannes qui parlent d'écologie, de révolution, et qui sont en train d'inventer un autre monde. C'est le voyage dans lequel je vous embarque et qui s'appelle Le Monde Paysan, mon père et moi.
1: On a tout est prêt. Allez, Zou, on est parti. Piste la Martinière. Pour un grand voyage.
0: Tout a commencé avec la Covid-19. Je ne sais pas si vous vous souvenez.
2: Dès demain, midi, et pour 15 jours au moins, nos déplacements seront très fortement réduits.
0: Quand j'entends ça, je regarde mon 17 mètres carrés parisien et je me dis, pas moyen de rester enfermé là. Je prends la voiture et je retourne à la ferme de mes parents. Un lieu où j'ai grandi, de mes 6 à mes 18 ans, situé à côté de Rouen à Ambiar. Pour vous décrire l'endroit, si Tolkien avait écrit La Comté et ses Hobbits en 2024, il se serait inspiré de là d'où je viens. C'est vert, c'est vallonné, on mange bien, et il se passe pas grand chose. Mais je vais laisser mon père vous décrire la ferme.
1: Si je peux décrire la ferme, là en fait, on est sur la partie élevage. Alors la ferme, au niveau des terrains, en fait, c'est 13 hectares qui entourent la ferme. Sur ces 13 hectares, on a 2 hectares et demi qui sont en vigne. Il y a 4 hectares qui sont en maraîchage. Et puis le reste, c'est du bois, des dépendances. Il y a le jardin qui fait 2000 mètres, le jardin partagé, qui fait 2000 mètres. Autrement, après, il y a des friches et des bois, quoi. Et des prés, voilà. On a un cheval dans un pré.
3: Un seul cheval?
1: Ouais, un cheval à la retraite, voilà, au roc. Ouais. Voilà, je suis arrivé ici en 94. Voilà.
3: T'avais quel âge?
1: 30 ans. Eh oui, 30 ans juste. Ouais. 30 ans que je me suis installé, j'ai repris cette putain de ferme, mon Dieu. J'en ai chié comme un russe à planter. Ouais, non, mais c'est vrai qu'on a planté des vignes. Enfin, c'était une ferme élevage, donc il y avait des vaches. Donc les vaches sont parties. On a racheté le terrain, on a racheté les bâtiments. Et puis moi, ben voilà, j'ai planté la vigne, 2,5 hectares ici. Et voilà. Et maintenant, ben, la vigne, eh bien, c'est plus moi qui l'a fait. C'est un jeune, donc. Ça se transmet, quoi.
3: On entend quoi, là?
1: Là, on va donner à manger au cochon.
4: Fermez les deux, là.
1: Ouais, vas-y, Mich. Et à cette heure-ci, on va leur donner à manger, quoi. Voilà, parce que deux fois par jour, eh ben, on leur donne des céréales en farine et puis et du petit lait, voilà, qui leur permet d'avoir un aliment équilibré. Et là, ils attendent. Voilà, on entend le bruit des cochons en attente de leur nourriture. Et quand on va leur amener leur nourriture, les cris vont se développer, en fait. Parce que quand ils ont faim, en fait, ils crient, quoi. Le cochon crie beaucoup. C'est un animal crieur. C'est assez criant, d'ailleurs.
0: En vérité, la ferme et le milieu paysan, je les ai fui dès que j'ai pu. Je suis parti loin, le plus loin possible. Je crois qu'on est nombreux et nombreuses à avoir vécu ça, à avoir eu besoin de partir pour exister. Et même parfois, avoir eu honte de là d'où on venait. Avec ce retour pendant le confinement, c'est comme si je tenais l'occasion de réparer ça, de porter un nouveau regard sur mon milieu. Alors j'ai pris mon micro, je me suis posé à table avec mon père, et je lui ai demandé de me raconter son histoire.
1: Allez, vas-y camarade, envoie la sauce.
3: Camarade, est-ce que camarade, c'était un mot que tu disais à l'époque?
1: Ah, camarade. Ouais, il y avait Renaud qui disait ça, tu sais, camarade bourgeois, camarade fils à papa, regarde-moi. Tu vois, donc c'était tout ça. Ouais, c'était. Non, mais il y avait une époque quand même où. Tu vois, nous, on avait bossé avec les écoles alternatives, en Norvège, l'école d'Oslo, enfin. Il y avait le mouvement 68, toi, qui était là quand même, hein, qui avait envie de refaire le monde, quoi. Et je crois que ça, c'était vraiment. Et moi, dans ma tête, je voulais refaire le monde, quoi. Et il y avait le mouvement anarchiste, tu vois. Enfin, il y avait cette utopie qui était là, qui nous, enfin, où on avait envie, quoi, d'être.
5: Ouais, de prendre les choses en main, quoi, et d'être acteur de notre vie. Et je crois que ça a été quelque chose qui a été marquant, quoi. Être acteur de sa vie, je crois que c'est vraiment quelque chose que j'ai voulu aussi faire.
0: Au fait, j'ai oublié de vous dire, mais depuis que je suis tout petit, j'entends mon père chanter. Ces chants que moi j'écoutais, qui ont bercé mon enfance, je n'ai compris que récemment que ce n'était pas n'importe quel chant. C'était souvent des chants révolutionnaires, des chants politiques qui parlent du monde paysan. Là, il va chanter un chant du MRJC, ou Mouvement Rural des Jeunesses Chrétiennes. Il faut imaginer qu'à son époque, le MRJC, c'était des centaines de jeunes qui se retrouvaient partout en France pour militer, débattre et réfléchir de la vie dont il et elle voulaient dans les campagnes.
1: Là.
6: Tu nous chantes quoi alors ?
1: Hein ?
6: Tu nous chantes quoi alors ?
1: Ah, tu chantes une petite chanson ?
6: Ce serait merveilleux.
1: Tu chantes quoi ? Chanson du MRJC ?
6: Ah ouais, vas-y.
5: Amis debout, c'est notre chant de fête. 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
0: Je dois vous faire un aparté. C'est après l'avoir écouté pendant des heures, me raconter sa jeunesse, son enfance, ses combats, que je me suis aperçu, et ça me semble fou de dire ça, que jamais je n'avais projeté que mon père avait pu avoir une vie comme celle-là. Une vie que moi, j'ai lue dans des livres, que j'ai écouté sur France Inter, ou qui est décrite dans Télérama. Enfin, pour moi, ça, c'était d'autres personnes. Ça pouvait pas être nous. Finalement, c'est comme si le fait que mon père soit paysan, en vrai, ça l'avait complètement disqualifié pour penser.
3: Mais c'est quand même marrant que t'aies été rédacteur en chef d'un journal. Ça, tu ne l'as jamais dit. Non, mais c'est vrai, ça te fait marrer en plus.
5: Attends, on est d'accord, j'étais pas rédacteur en chef. Mon souci, c'était que... Alors voilà, ça se passait comme ça. Donc c'était un mensuel. En début de mois, en fait, il y avait une équipe qui s'occupait du journal, donc une équipe de paysans, donc avec laquelle je bossais. Et voilà, donc on essayait de se dire, bah tiens, quels sont les faits marquants au niveau actualité, qui on peut aller voir, qui... Et puis c'est vrai que voilà, le fait de bosser en collectif aussi, c'était, bah, chacun apportait ses idées, quoi. Et moi, mon job, c'était de dire, bah tiens, voilà, bon, il y a eu une... On a fait une manif, bon bah voilà, bon, j'ai fait un compte-rendu de manif, je prenais des photos de la manif, j'étais reporter aussi. Ouais, j'étais grand reporter, en fait, j'avais un appareil photo extraordinaire. Voilà, donc j'étais un peu là-dedans, quoi. reporter paysan, reporter des paysans, en fait, pour que tout ce mouvement-là, en fait, tout ce qui pouvait se passer, soit posé dans un journal, quoi.
0: En fait, le mouvement auquel il fait référence, et pour lequel il était rédac-chef, c'est la CONF. Autrement dit, la Confédération Paysanne. Ça me semble important de vous passer un extrait d'un de ses cofondateurs les plus médiatiques de l'époque, Bernard Lambert. Pourquoi est-ce qu'il est aussi important pour toute une partie du milieu paysan ? Parce qu'il a écrit en 1970 « Les paysans dans la lutte des classes », un livre qui raconte, en gros, que non, en fait, les paysans ne sont pas naturellement réactionnaires, comme on les décrivait à cette époque-là dans toute une partie des milieux politiques, mais qu'ils étaient, eux aussi, des révolutionnaires en puissance.
7: Nous sommes venus dire un certain nombre de choses à ceux qui nous gouvernent. Il y a quelque chose qui vient de disparaître de l'histoire. Jamais plus les paysans ne seront des Versaillais. Jamais plus ils ne s'opposeront à ceux qui veulent changer cette société. Ce qui vient de naître, par contre, c'est que des paysans sont capables de s'organiser pour rejoindre le combat des ouvriers, des étudiants, contre le capitalisme, le patronat, contre la bourgeoisie.
3: Tu penses pas qu'il y a aussi, de toute façon, que ces paroles-là, finalement, on les écoute pas ? Enfin, tu vois ce que je veux dire ? En fait, est-ce qu'aujourd'hui, tu vois, il y a quelques figures, peut-être, mais très peu, finalement, comparativement à la place qui peut être occupée par d'autres personnes. Enfin, tu vois, il y a quand même eu un... Ça raconte quand même quelque chose de la place qu'on a donnée dans la société, au monde paysan. Tu vois, on est quand même passé de 10 millions post-Seconde Guerre mondiale à 300 000 aujourd'hui. Tu vois, et c'est le monde contemporain, il s'est créé en contre du monde paysan, presque, tu vois.
8: Parce qu'à mon avis, la posture paysanne a été vraiment abandonnée. Je dirais, une époque, tu sais, moi, dire que j'étais paysan, c'était presque une... Enfin, c'était péjoratif, quoi. Par contre, être agriculteur, bon, voilà, c'était déjà mieux, quoi. Maintenant, on dit agri-manager. Enfin, tu vois un petit peu le langage qu'il y a aujourd'hui, quoi. Et moi, en fait, voilà, j'ai retrouvé ce mot paysan, quoi. Mais une époque, c'était un mot péjoratif, quoi. Paysan, pégno, quoi. Enfin, tu vois... Pegno, putain, c'est bouseux, enfin, tu vois, c'est vraiment dur, quoi. Et je crois qu'en fait, il y a eu vraiment un... Je pense que les paysans en ont souffert de ça.
5: Toi, Madelon, employé à tout faire, vider les pots, balayer les salons, trimer 15 heures et puis savoir se taire, pour un salaire passé au presse-citron. 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Voilà. Mais il manque un couplet. J'ai pas retrouvé encore. Mais ça aidera.
8: Moi, ce qui m'angoisse aujourd'hui, hein, c'est putain, on va pas être capable de transmettre en fait aux générations futures en fait une terre nourricière, quoi. C'est terrible, quoi. Enfin, penser à ça, tu vois, ça me met vraiment de l'émotion, quoi. En me disant, putain, on est en train de bousiller un système qui a nourri des générations. Et là, on est en train de le foutre à plat, enfin, de le rendre complètement stérile, quoi. Mais moi, je suis hyper inquiet pour les générations à venir. Je me dis, mais où c'est, ils vont bouffer où, si la terre est pas capable de donner à manger aux gens qui habitent le monde.
3: Voilà. Je crois que c'est là. C'est à ce moment précis que j'ai décidé de partir avec mon père, de lui dire, papa. Elles sont pas mortes, les utopies de ton enfance. Elles ont juste pris une autre forme. Allez, viens. On part les rencontrer. Il y a des mouvements pour toi qui répondent un peu à ton angoisse. Tu vois, il y a des mouvements que tu vois, t'observes. Tu vois, tu te dis, ah ouais, tiens, ça va quand même dans le bon sens, quoi, justement. Avec peut-être cette notion d'utopie dont tu parlais.
8: Pour moi, en fait, les soulèvements de la Terre, c'est ce moment-là en fait qui répond le mieux à mes aspirations et qui donne une réponse à qui me permet d'être un peu moins angoissé, quoi. Mais tu te rends compte la bagarre qu'il faut quand même que ces gens l'amènent, quoi. Je veux dire, ils se font taper dessus, Putain, mais c'est dur, il faut vraiment en vouloir, quoi.
3: Pourquoi c'est important de... Tu vois, toi, qu'est-ce qui t'excite dans le fait qu'on se dise, bah tiens, on va partir sur les routes, et puis on va aller voir... On va aller voir d'autres modes de faire, on va aller voir justement ces jeunes qui, tu vois. Qu'est-ce qui t'intéresse, toi, là-dedans?
8: Bon, je suis bien ça de loin, mais moi, tu vois, j'ai envie de les connaître, quoi, et qu'on échange ensemble, en fait, sur quelle société, de quelle société on a envie et comment on s'y engage, quoi. Pour mieux les comprendre, pour aussi qu'ils me donnent aussi peut-être des éléments d'analyse et des choses que je ne maîtrise pas encore. Mais ce qui est intéressant, c'est de mettre en parallèle, en fait, ce qu'ils vivent, eux, ce que moi, j'ai vécu, et comment, en fait, l'intergénérationnel, il peut aussi faire un changement de société, quoi.
0: Et voilà, c'est la fin de ce premier chapitre. Et je crois que vous l'avez compris, c'est que le début du voyage.

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2: Salut tout le monde, c'est Lizoun. Vous écoutez Radio Ayoli et je suis très très contente de vous proposer une nouvelle playlist et d'écouter de la musique ensemble. Alors aujourd'hui, on va écouter que des morceaux du groupe de rock le plus connu de l'histoire. Enfin, en tout cas, c'est celui qui a vendu le plus de disques. Vous savez très bien de qui je veux parler, de quoi je veux parler. C'est même pas un groupe, je veux dire, c'est une institution. Mais vous n'allez pas entendre la voix de John Lennon. Vous n'allez pas non plus entendre celle de Paul McCartney. Et vous n'allez pas entendre non plus Ringo Starr. Et vous n'allez pas entendre le meilleur, George Harrison. Non, parce qu'on va écouter des reprises. On va écouter que des reprises, en fait. Donc j'ai choisi à chaque fois des reprises qui sont très loin des versions originales en termes d'arrangement, de groove, tout ça. Donc c'est deux grooves. En... ok, c'est la dernière fois que je dis ça. Veuillez m'excuser. Bref, donc voilà. Ce que je vais faire, c'est que je vais tout de suite commencer. Je vais arrêter de parler parce que je crois que tout est dit. Je veux dire, voilà, on va écouter des reprises des Beatles. Pourquoi pas ? Je ne vais pas vous dire de quelle chanson il s'agit, parce que je trouve ça plus rigolo que vous essayiez de le découvrir par vous-même. C'est tellement connu. Voilà, et voilà, à toutes, c'est parti. Here we go, covers of the Beatles.

Blackbird, vous avez reconnu la chanson Blackbird. En même temps, elle le dit plusieurs fois dans le morceau. Voilà, donc c'était, comme disent les Français, Blackbeard. C'est pas vrai. Personne ne dit ça. Hein. Je sais pas pourquoi j'ai dit ça. Personne ne dit Blackbeard. Bref. Donc c'est Renée Murray, c'est une chanteuse de jazz américaine peu connue et très talentueuse. Moi, je l'aime beaucoup. Elle a commencé une carrière musicale assez tard. Je crois autour de 40 ans. C'est en tout cas autour de cet âge-là qu'est sorti son premier disque. Une carrière musicale donc marquée par un engagement politique, une volonté de sortir des codes du jazz traditionnel. Elle a une grande créativité, notamment dans l'écriture, une écriture très riche, très virulente. En fait, elle veut sortir de l'idée que la chanteuse de jazz doit en fait être attendue à chanter des standards de jazz qu'on connaît déjà. Et on l'entend bien dans ce morceau qu'elle revisite complètement. Je veux dire, ça n'a rien à voir avec l'original. Parce que l'original, je ne sais pas si vous voyez, mais c'est quand même Blackbird.

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Bref, c'était la pire. C'était la pire manière de chanter Blackbird. Voilà, ça a été fait aujourd'hui sur Aioli. Voilà, j'assume complètement. Je ne vais pas couper ça au montage. Voilà, j'ai décidé d'être entièrement moi-même et de ne pas faire des trucages. C'est comme ça. Donc cette chanson est issue de son album Vertigo, sorti en 2000. On va écouter une autre chanson. C'est parti.

0: Et c'était encore Blackbird. Oh là là, je vous ai bien eu. Ah, excellent. J'avais envie de la passer deux fois. Je veux dire, pourquoi pas? Après tout, les versions sont tellement différentes. En vrai, j'ai une obsession hein, pour Blackbird. Donc, je voulais pas l'annoncer en début d'émission parce que j'avais peur que ça fasse fuir l'auditeur. Mais en fait, on va écouter que Blackbird en boucle. Voilà. Non, je rigole, c'est pas vrai. C'est pas vrai, on va écouter d'autres chansons. C'était The Paragons. À la base, The Paragons, c'est un trio vocal jamaïcain qui a été formé dans les années 60. C'était du ska et du rock steady. Et ce trio était mené par le fameux John Holt, que vous devez connaître. Il est mort en 2014, il n'y a pas très longtemps. C'est le mec qui a écrit The Tide is High. 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Bref, c'est une voix qui ressemble un peu à celle de Sam Cooke. John Holt, il a poursuivi une carrière solo dans les années 70. Et c'est à cette époque-là qu'est sorti l'album The Paragons with Rosalind Sweet, donc 1974. Et la chanson qu'on vient d'écouter est tirée de cet album. Cette chanteuse-là, Rosalind Sweet, à ma connaissance, elle apparaît que sur cet album avec les Paragons. Je ne sais pas du tout ce qu'elle a fait d'autre. Voilà, j'ai cherché, mais j'ai pas trouvé d'autres trucs. Je vous invite à écouter l'album On the Beach, sur la plage. C'est le premier album des Paragons, parce qu'en fait, il y a eu une espèce de renaissance dans les années 80, mais avec des sonorités vraiment différentes, et puis d'autres membres, en fait. Il n'y avait plus que une ou deux personnes qui restaient, donc c'est... Ils ont essayé d'utiliser le nom et de faire des sous avec, en gros, mais ça n'a pas trop marché, voilà. Donc, premier album, On the Beach, qui est très bien. Et bah, on continue. On continue à écouter des reprises des Beatles. Voilà. C'est parti. On continue. C'est pas parti. C'était déjà parti avant. Voilà. On continue. J'arrête de parler. On continue. Voilà. Je sais pas faire la transition. C'est parti. Non, c'est pas parti. Faut que j'arrête de dire. En fait, faut que j'arrête de dire c'est parti. C'est pas. C'est nul. Voilà, je vais claquer les doigts.
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Vous avez certainement reconnu la voix de Al Green. La chanson, c'est « I Wanna Hold Your Hand ». Ce single, cette reprise, est sortie sous forme de single en 1969, soit 6 ans après la sortie de la chanson originale des Beatles, « I Wanna Hold Your Hand ». On pourrait dire que c'est une version afro avec un chant gospel et une instrumentation qui est très soul avec les cuivres et tout. Ça la rend en fait sensuelle, beaucoup plus sensuelle que l'original. Alors Al Green, je ne sais pas si c'est la peine que je le présente, il est quand même très connu. C'était un pasteur chrétien évangéliste. C'est pour ça qu'il a ce chant de « preacher man ». Et voilà, c'est un pionnier de la musique soul funk afro-américaine des années 70. Sa chanson la plus connue, c'est sûrement « Let's stay together ». Let's stay together. Et il faut savoir qu'au début, il a gagné sa notoriété en grande partie grâce à la sortie de cette reprise en fait. Ensuite, évidemment, il a été très connu pour plein d'autres choses, mais à la base, c'est vraiment cette sortie-là qui a fait décoller sa carrière. Voilà, let's move on to the next song, please. Next song. Thank you.

Vraiment, c'est trop joli. Moi, j'adore cette reprise. Vraiment, je trouve ça magnifique. Donc, la chanson, c'est For No One. Elle a été écrite par Paul McCartney et elle est sur l'album Revolver, qui est, je trouve, un des meilleurs albums des Beatles. Donc, c'était Caetano Veloso, que vous connaissez, chanteur brésilien. L'album, c'est Qualquer Coisa. Il est sorti en 1975. Et cet album, c'est un petit peu comme une sorte d'hommage aux Beatles finalement, parce que la couverture, en fait, c'est pareil que la couverture de Let It Be. Il y a quatre photos en fait de Caetano Veloso qui sont positionnées comme sur les tableaux de Andy Warhol avec plusieurs couleurs. Et sinon, moi j'aime beaucoup l'album de 1971 qui porte le même nom que l'artiste Caetano Veloso, où il y a une chanson qu'il a écrite pour sa sœur, qui s'appelle Maria Bethânia, et qui est aussi une chanteuse brésilienne, qui a une très belle voix grave. Voilà, donc je vous invite à écouter cet album. Maintenant, on va écouter une chanson a cappella.

C'était Bobby McFerrin qui est connu pour ses techniques vocales exceptionnelles et sa bonhomie naturelle, n'est-ce pas? Il a beaucoup travaillé pour atteindre cette technicité et cette originalité dans son style. En fait, il est très très fort pour improviser et pour utiliser sa voix vraiment comme un véritable instrument de musique. Sinon, petite anecdote rigolote sur Bobby McFerrin, sa chanson la plus connue, c'est Don't Worry Be Happy. Elle a été utilisée pour la campagne présidentielle de Bush en 88, sans son consentement en fait, sans le consentement de Bobby McFerrin. Et quand il s'en est rendu compte de ça, il a protesté et il a affirmé que la chanson, elle devait être perçue comme une invitation à voter contre Bush. Donc en fait, c'est devenu un petit peu une hymne contre Bush, alors même que Bush avait voulu l'utiliser pour faire sa pub. Voilà, alors l'album dont est tirée la reprise qu'on vient d'écouter, c'est Spontaneous Inventions, Invention spontanée, sorti en 1986. Et voilà, c'est un album live. Et la chanson qu'on vient d'écouter, c'est From Me to You. Et sinon, je vous invite à écouter un album qui est sorti quelques années plus tard, dans lequel Bobby McFerrin collabore avec le violoniste Yo-Yo Ma. L'album, il s'appelle Hush et il est trop, trop bien. Voilà! Alors, ensuite, ce qui va suivre, c'est... Voilà, c'est un délire. C'est un vrai délire. J'espère que ça va vous plaire. Allez, on enchaîne.

On vient d'écouter Ludwig von 88. C'est un groupe de punk rock français qui faisait des concerts et qui sortait des albums dans les années fin 80 et 90. Et ce morceau, Come Together, il est issu d'un album spécial en fait parce qu'ils l'ont sorti en 2019. Et ça, c'était 17 ans après qu'ils aient été vus pour la dernière fois sur scène. Donc ils ont fait une espèce de pause qui a duré presque 20 ans. Et puis ils ont sorti cet album qui s'appelle 20 chansons optimistes pour en finir avec le futur. Alors c'est ce que je vous avais dit, c'est un délire. Hein. Enfin, le chanteur, il prend un accent presque russe ou on sait pas trop d'où ça vient cet accent. Puis il s'amuse vraiment clairement avec la mélodie, avec l'ambiance un peu sitar. Voilà, moi quand j'étais enfant, enfin pré-ado, j'écoutais l'album Oulala. Et un autre album qui s'appelle La Révolution n'est pas un dîner de gala. Donc si vous ne connaissez pas Ludwig von 88, je vous conseille d'écouter ces deux albums. Parce que c'est vraiment drôle. Et il y a des mélodies qui sont vraiment bien et des paroles aussi qui sont super. Voilà, allez, on écoute la prochaine chanson.

Sarah Vaughan qui chante Eleanor Rigby. Alors cette chanteuse, elle est extrêmement douée, c'est une chanteuse de jazz très connue aux États-Unis. Une grande chanteuse de jazz qui est décédée, malheureusement. Mais bon, il faut mourir un jour, hein. On n'est pas éternel. Alors en 1981, elle a fait cet album, ce délire, ça s'appelle Songs of the Beatles. Et donc c'est un album dans lequel elle chante une série de chansons des Beatles. Voilà, logique, vu le titre de l'album. C'est assez chouette parce que les arrangements, ils sont jazz et pop. Et moi je trouve qu'il y a un côté un peu sec dans le son de la musique. Enfin, c'est très groove des années 80. Et en même temps, elle a une certaine nonchalance dans le chant. Du coup ça contraste, j'aime bien. Sinon, je vous invite à regarder un live de Sarah Vaughan en Suède, à Stockholm, qui date de 1964. Vous pouvez le trouver sur YouTube, vous tapez Sarah Vaughan, Stockholm, voilà. C'est un live qui est grandiose. Voilà, c'était Sarah Vaughan. On écoute la prochaine chanson.

C'était Mary McKelson, chanteuse de folk américaine. Cette chanson, elle s'appelle Things We Said Today et elle l'a repris dans son album Old Friends qui est sorti en 1977. C'est une chanteuse qui a inspiré beaucoup de musiciens dans le genre folk. En fait, elle représente le lien entre le vieil ouest américain, les ballades anciennes, traditionnelles, folk et la musique plus moderne. On va écouter maintenant une chanteuse que j'aime beaucoup qui s'appelle Madison Cunningham. C'est parti.

In My Life, chanson de John Lennon. C'est Madison Cunningham, donc c'est une jeune chanteuse américaine qui a sorti un album en 2019. Ça s'appelle Who Are You Now? Et franchement, c'est magnifique. Je vous le conseille. Et là, elle vient juste de sortir un autre album qui s'appelle Revealer, qui est tout aussi génial. Voilà, c'est une musique qui oscille entre folk, jazz, pop, avec des touches de rock. C'est vraiment très bien. Et maintenant, on va écouter un autre jeune artiste que j'aime énormément, qui s'appelle Jacob Collier.

C'était Here Comes the Sun, donc Jacob Collier en duo avec la talentueuse Dodie. Tous les deux sont des artistes britanniques. Jacob Collier, c'est vraiment quelqu'un de très doué. Il a écrit un premier album en 2016 qui s'appelle In My Room et qui a été, comme son nom l'indique, enregistré, mixé, masterisé entièrement dans sa chambre. Il a reçu pas mal de prix, genre Grammy Awards, et il a collaboré avec de nombreux musiciens très connus, comme par exemple Herbie Hancock. Ensuite, il a écrit 4 albums, comme ça, juste pour le plaisir, en 1 ou 2 ans. Et tous ses albums s'appellent Jesse. Pour l'instant, il a sorti Jesse volume 1 et Jesse volume 2. Et les écouter, ces albums, c'est comme de découvrir un trésor, de l'ouvrir et de trouver des merveilles dans ce trésor. Voilà. Cette chanson, elle est en duo avec Dodie, donc c'est aussi une artiste très chouette britannique qui écrit beaucoup de chansons qu'elle chante d'une façon très douce, presque, c'est presque chuchoté. Et je vous invite à écouter un album de 2019 de Dodie qui s'appelle Human. Allez, je mets la prochaine chanson.

C'était I Call Your Name, chanson peu connue des Beatles, interprétée ici par The Mamas and the Papas, un groupe de rock américain qui était très connu à la fin des années 60. Cette chanson, elle est tirée de l'album If You Can Believe Your Eyes and Ears. Voilà, maintenant on va écouter Pamplemousse.

Pamplemousse. C'était Come Together, je sais, on l'a déjà écouté. Et d'ailleurs, cette deuxième occurrence de répétition dans la playlist, ça me permet de vous raconter une petite anecdote au passage. En fait, à la base, je voulais appeler la playlist The Holy Trinities of the Beatles parce que j'avais sélectionné plusieurs versions de même morceau. Et en fait, j'ai changé d'avis parce que ça devenait quand même un peu redondant. Après, j'ai pensé faire une playlist Beatles afro-américains parce qu'il se trouve que beaucoup de mes reprises préférées des Beatles s'avèrent être l'œuvre de musiciens afro-américains. Et puis finalement, ça n'a pas tenu non plus parce que je voulais pas que la playlist se limite à ça. Bref, on vient d'écouter le groupe Pamplemousse, qui est à la base un couple très charmant composé de Jack Kant et Natalie Dawn. En fait, je pense que ça se prononce Jack Kanti en anglais. Ça s'écrit comme un conte en français. Je vous invite

Vite à taper simplement leur nom dans YouTube pour découvrir un univers presque infini. C'est assez hallucinant en fait le nombre de choses qui sortent et qui restent très qualitatives et très sincères. Cette chanson, elle est tirée de l'album Besides, sorti en 2015. Et Nathalie Dawn fait par ailleurs une carrière solo et elle chante très bien en français, bien qu'elle n'ait pas, elle a pas d'origine française, mais elle a fait ce qu'ils appellent les immersion schools. Elle a étudié en français quand elle était petite et comme elle a une très très bonne oreille, elle chante des chansons de Brassens, de Barbara, de Virginie, comment elle s'appelle, Sanson, Virginie, merde, Véronique, Louis. C'est quoi le prénom de la chanteuse Sanson? Véronique? Véronique Sanson, bref. Et Jack Conti, donc, c'est un des membres les plus importants du groupe Scary Pockets, qui fait des reprises, toujours avec des arrangements funk, et toujours en invitant des musiciens, y compris des chanteurs et chanteuses talentueux. En parlant de ça, en parlant de chanteurs talentueux, on va écouter Emily King. Let's do this!

C'était Help, chantée par Emily King, une artiste que j'aime beaucoup. Elle est considérée comme faisant partie de la mouvance R&B, mais je pense que c'est beaucoup plus que ça. Elle a quelque chose de très doux dans sa voix. En même temps, elle a un côté un peu Michael Jackson. Et je vous invite à écouter son album The Switch, qui est sorti en 2015. Bon, on arrive à la fin de cette playlist. Voilà, j'espère que ça vous a plu. Et je vais maintenant passer ma reprise préférée de toutes les reprises des Beatles. C'est Joe Cocker. Et puis peut-être qu'à la fin de la playlist, je passerai quand même au moins un morceau original des Beatles, comme une sorte de remerciement ou quelque part comme une récompense pour toutes les personnes qui ont écouté cette playlist en entier. Je vous dis à la prochaine. Merci d'écouter Ayoli. Prenez soin de vous. See you soon. Bye bye.

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4: Bonjour tout le monde, c'est l'heure de la playlist de Lizoun. Et aujourd'hui, j'ai une surprise pour vous. C'est une émission spéciale parce que j'ai invité ma meilleure amie. Elle est là avec moi. C'est une femme. Elle est divine. Elle a une voix divine. C'est Leïla. Salut Leïla.
5: Salut Lizoun. Bonsoir à tous. Merci beaucoup pour cette invitation. Je suis vraiment très heureuse d'être ici avec vous ce soir et d'avoir concocté tout spécialement pour vous une playlist, n'est-ce pas Lizoun ? Une playlist pleine de trésors, de chansons qui nous ont inspirées. Une playlist qui célèbre la femme. Et ces chansons-là, elles nous ont permis de devenir les femmes qu'on est aujourd'hui. Alors on commence tout de suite par Estrella Morente. C'est parti.

Ce morceau est sorti en 2006. Il a été chanté par Estrella Morente pour le film de Pedro Almodovar, qui porte d'ailleurs le même nom que cette chanson, Volver. C'est à l'origine un tango argentin de Carlos Gardel, qui avait aussi été popularisé par un film en 1935. Bon, on commence fort, puisque le flamenco, c'est le feu. Le duende, c'est à la fois la fragilité et la force dans la voix. On continue alors tout de suite avec une chanson qui est également brûlante. C'est Chaka Khan.

0: Donc ce morceau est issu de l'album Chaka, sorti en 1978. C'est un de mes morceaux préférés. Franchement, quand je l'écoute, je pense à toutes les femmes de ma vie. J'ai l'impression que je rentre dans une espèce de résonance cosmique avec la féminité. Et faut savoir que cette chanson, c'est aussi une hymne pour la communauté LGBT, notamment dans la culture drag queen, n'est-ce pas Leïla?
1: Absolument.
0: C'est une chanson qui revient souvent chez les drag queens et qui raconte un peu comme ça le don, le caractère un peu polymorphe en fait des femmes.
1: Oui, c'est ça. On s'éloigne totalement des concepts de la Madone et de la Catin, par exemple. Et moi, d'ailleurs, quand j'écoute ce morceau, j'ai l'impression que toutes les ressources sont en moi. Il y a une espèce de puissance dans sa voix et on dirait qu'on peut enfoncer des portes à grands coups de pied. C'est vraiment, elle nous porte avec sa puissance.
0: Tu te sens super forte. Mais ce qui est marrant, c'est qu'en fait, on a quand même... Parce que du coup, on fait des recherches. Hein, c'est le principe de l'émission. On fait des recherches pour un petit peu donner des petits détails sur les musiques qu'on écoute. Et en fait, ce morceau, à la base, il a été écrit par un couple.
1: Okay.
0: Et en fait, c'est une meuf qui dit à son mec, « Moi, je suis toutes les femmes, mais sous-entendu... Je suis tout pour toi, en fait. Je peux faire pour toi, quoi. Genre, je peux être et séduisante, et maternelle,
1: voilà.
0: Et forte pour te soutenir, et faire la cuisine et tout. Enfin, c'est pas vraiment ça, mais c'est un peu ça le délire. Du coup, un peu la déception, quand même. Hein.
1: Oui, c'est pas tout à fait ce qu'on imaginait. Mais bon, c'est en ça que c'est intéressant de faire des recherches hein, sur les morceaux, voilà, pour en apprendre plus. Mais malgré ça, je trouve, moi, avant de traduire les paroles et vraiment de comprendre ce qu'elle disait, ce que je retenais de cette chanson, c'est « I'm every woman ». Je suis pas une seule version de moi, j'ai de multiples facettes. Voilà, c'est vrai qu'on est tous des personnages complexes, hommes ou femmes, mais avec elle, on sent vraiment qu'il y a une espèce de puissance qui nous connecte toutes et qu'on peut être multiples. Et aussi, c'est une hymne à l'amour, hein. Il n'y a pas de mal à ça.
0: Trop bien, c'est parfait que tu dises ça parce que je pense que le prochain morceau qu'on va mettre, du coup, c'est un morceau de Kay Tempest. Et je pense qu'on peut aussi dire que c'est une hymne à l'amour. C'est Hold Your Own, c'est parti.
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0: C'était Kay Tempest. Cette chanson, elle s'appelle Hold Your Own. Il y a une traduction française qui est Étreins-toi. Mais si on y réfléchit deux secondes, c'est pas tout à fait. Ça veut pas dire que ça, quoi.
1: Ça veut pas dire que ça, voilà, c'est ça. Dans Hold Your Own, enfin, mais c'est intéressant, c'est là-dessus qu'elle joue justement, dans les, plus on avance dans le poème, parce que c'est vraiment de la poésie, là, c'est un slam. On a cette notion de Étreins-toi, vraiment littéralement, prends-toi toi-même. Dans tes bras et soutiens-toi toi-même, mais to hold one's own en anglais, ça peut aussi vouloir dire se défendre dans un contexte. Par exemple, quand on échange des arguments avec quelqu'un, quand on est en train de débattre, she hold her own, ça veut dire...
0: Elle a défendu son point de vue, quoi.
1: Ouais, voilà, elle a du répondant, elle sait se tenir debout, quoi. Et c'est vrai qu'on a un petit peu cette idée avec la chanson de Kate Tempest. C'est vraiment une quête de soi, en fait. On sent qu'elle donne des conseils à un public qui peut-être lui ressemble ou pas, mais ses mots résonnent parce qu'on a tous été à un moment dans notre vie peu sûr de qui on était, peu sûr d'avoir fait les bons choix, incertain de savoir si on pouvait vraiment avancer, vraiment tenir debout, vraiment...
0: Et qu'est-ce que je voulais dire, l'album dont est tiré ce morceau s'appelle « The Book of Traps and Lessons », donc le livre des pièges et des leçons, il est sorti en 2019. Et « Hold Your Own », c'est le dernier morceau qui apparaît sur l'album. Et en fait, là, on a un recueil du coup de poésie avec nous. Leïla, elle a une nièce qui s'appelle Anissa, et moi j'ai une nièce qui s'appelle Attika. Et c'est un peu le hasard de la vie qui fait que bah, toutes les deux, on a récemment, quand même moi plus récemment, parce que toi, Anissa, elle est plus âgée.
1: C'est ça.
0: Mais bref, comme on fait une playlist pour les femmes, je me dis ça pourrait être cool qu'on lise...
1: Oui, un petit morceau pour nos nièces.
0: Ouais, et en fait, il y a un poème qui s'appelle « Pour ma nièce
1: bah, »
0: qu'elle a fait. Donc,
1: ça tombe à pic.
0: Voilà.
1: Allez, on fait
0: toi,
1: comme
0: tu
1: ça.
0: Fais l'anglais vu que t'as un meilleur accent que moi. Vas-y.
1: For my niece, c'est le titre de ce poème.
0: Pour ma nièce.
1: I hold you in my arms. Your age is told in months.
0: Je te tiens dans mes bras. Ton âge se compte en mois.
1: There's things I hope you'll learn. Things I'm sure that I learned once.
0: Il y a des choses que tu apprendras, j'espère. Des choses que j'ai certainement apprises autrefois.
1: But there's nothing I can teach you. You'll find all that you need.
0: Mais il n'y a rien que je puisse t'enseigner. Tu trouveras tout ce dont tu as besoin.
1: No flower bends its head to offer teaching to a seed.
0: Aucune fleur n'incline la tête pour souffler des leçons à une graine.
1: The seed will grow and blossom once the flower's ground to dust.
0: La graine grandira et s'épanouira une fois que la fleur sera réduite en poussière.
1: But even so, if nothing else, one thing I'll entrust.
0: Mais je te confierai tout de même une chose, ne serait-ce que ça.
1: Doing what you please is not the same as doing what you must.
0: N'en faire qu'à ta tête n'a rien à voir avec faire ton devoir.

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0: Pariez pas. Alors, c'était la Jazzy Cavien, c'est un album du Tous Azimuts Combo. La chanteuse s'appelle Isabelle Kurbetz et c'est évidemment un texte de Boris Vian. Leïla, est-ce qu'on reparle rapidement parce que tout à l'heure, du coup, on a lu pour nos nièces ce poème de Kate Tempest. Et d'ailleurs, cette chanson, c'est un petit peu la continuité. C'est parfait pour Anissa et Attika. Voilà. Bon, en vrai, elles feront ce qu'elles veulent. Hein. Si elles veulent
1: Bien
0: se
1: sûr.
0: marier, elles se marient.
1: Mariez-vous.
0: Mais juste, c'était juste pour vous dire un petit mot sur la chanteuse qu'on a écoutée tout à l'heure, qui donc, en fait, s'appelait Kate et qui a changé son nom en Kay. Et Leïla, est-ce que tu peux expliquer rapidement de quoi ça s'agit?
1: De quoi ça s'agit? Mais avec plaisir. Donc cet artiste Kay Tempest, anciennement connu sous le nom de Kate. Donc pourquoi ce changement de nom? Parce que donc elle a fait savoir publiquement qu'elle avait, après une longue réflexion sur elle-même, elle s'était rendue compte qu'en fait, elle ne correspondait pas au genre qui lui avait été attribué à la naissance. Donc elle ne se sentait pas femme. Donc nous, c'est justement une playlist qui célèbre la femme. Donc c'est intéressant d'évoquer cela, d'une part pour respecter cet artiste. Et donc on devrait y faire référence en utilisant le pronom yel, parce que maintenant on est arrivé un petit peu à cette réflexion-là sur la langue française, héritée du they-them, en fait, anglais, qui, je pense, est utilisé beaucoup plus facilement dans les pays anglophones. En France, on a encore un petit peu de mal avec cette question sur les pronoms et donc sur l'identité non-binaire, hein, parce que c'est ça, Kate Tempest, elle se sent donc non-binaire.
0: Et en fait, Kate Tempest, elle nous rappelle que pour être une femme, on n'est pas obligé, en fait, d'avoir des attributs dits féminins, de s'exprimer d'une manière dite féminine. Donc voilà, c'était juste pour vous faire un petit point sur ça et vous expliquer. Qu'est-ce qu'on met ensuite? On n'a pas décidé là, hein.
1: Qu'est-ce que l'on va mettre?
0: Il faut qu'on choisisse. Si on mettait du punk,
1: Excellent.
0: on va mettre du punk.
1: Ouais.
0: On va mettre The Slits.
1: Ah!

0: Ce morceau s'appelle Ping Pong Affair, c'est un morceau des Slits, groupe donc punk exclusivement féminin formé à Londres à la fin des années 70. Ce morceau, il est tiré de l'album qu'elles ont sorti en 1979 et la pochette de cet album, l'album s'appelle Cut. La pochette avait fait fureur parce qu'elles sont toutes les trois seins nus sur la couverture. Et couverte de boue également, voilà. Écoutez, sans transition, voilà, on va pas trop parler, on va mettre Madonna.
1: Papa, don't preach.
0: Oh yeah.

0: C'était Papa Don't Preach de Madonna. On ne la présente plus. C'est une chanson dance pop. Elle est sur le troisième album de Madonna qui est sorti en 1986. Cet album s'appelle True Blue, le vrai bleu. Donc cette chanson, elle me parle beaucoup, moi, personnellement, Lison. Je ne sais pas comment c'est pour toi, mais je l'écoutais quand j'étais plus jeune. Et ses paroles ne résonnaient pas vraiment. Et maintenant, à l'âge de 30 ans, je comprends ce qu'elle dit. Cette chanson parle d'une jeune femme qui tombe enceinte et qui dit à son père « Papa, don't preach ».
1: Genre, donc, me fais pas chier avec tes leçons morales.
0: Bah, papa ne me ressort pas les sermons, quoi. Ouais. Donc, ce qu'elle dit, c'est qu'elle n'a pas besoin de ça. Et ce qu'elle dit, surtout, c'est qu'elle va garder son bébé. C'est une chanson, donc, comme je vous disais, c'est sorti dans les années fin des années 80. Elle a été extrêmement controversée parce que, bien sûr, c'est une question un petit peu ouverte sur l'avortement. Ça se passe aux États-Unis où il y a des mouvements pro-life et pro-choice. Voilà, il y a toujours des personnes contre, des personnes pour. Mais je pense que c'est une chanson qui va résonner chez la plupart des femmes. On est toutes un petit peu soumises à notre horloge biologique, aux questions de devenir la mère, qu'est-ce que c'est que la maternité, est-ce qu'on veut vraiment sauter le pas. C'est vraiment au niveau de son identité personnelle quand même des questions profondes et lourdes. Et moi, quand j'écoute cette chanson, j'ai écouté un moment de ma vie où justement je me sentais très touchée par ce qu'elle disait et je voyais en elle une espèce de, comment dire, de contrôle, quoi. Elle prend le contrôle sur sa vie, elle dit voilà, c'est ça que je vais faire, je vais garder mon fils, je vais garder ma fille, mon enfant, peu importe ce qu'en dit la société et ça c'est très fort. Et ce qu'en dit mon père, oui.
1: Et j'ai envie de mettre un morceau maintenant de Rita Payes, parce que quand tu parlais de devenir mère, est-ce que tu as d'autres choses à dire ou c'est bon ?
0: Bah écoute, non, moi je suis plutôt bien avec ça. Voilà.
1: Ok, bah écoute, c'est parfait. Donc je vais mettre Rita Payes, qui est une chanteuse formidable, qui vient d'avoir un bébé en fait. Voilà, elle a eu un bébé il n'y a pas longtemps.

0: C'était Rita Payes avec sa maman qui s'appelle Elisabeth Roma qui joue de la guitare. Je vous invite à écouter cet album qui s'appelle Como la piel. C'est vraiment un album formidable. J'adore cette chanteuse. J'adore le fait qu'elle chante avec sa mère. J'adore aussi parce qu'elle joue du trombone magnifiquement bien. Et on va rester sur un truc assez doux. On va écouter Pomme. Ça te va ?
1: Ça me plaît. La douce voix de Pomme. On écoute.

0: vient d'écouter Pomme, une artiste française, et cette chanson c'était Je ne sais pas danser, une chanson sortie en 2019. Pomme, une jeune artiste, mais qui fait beaucoup parler d'elle, très engagée aussi dans les combats féministes. On vous recommande vivement d'écouter sa collaboration avec Safia Nolin, une artiste québécoise. Et moi, je voudrais particulièrement dédier cette chanson de Je ne sais pas danser de Pomme à ma belle-sœur, Lucia. Voilà, qui est une jeune femme merveilleuse et qui adore cette chanson.
1: On t'embrasse, Lucia.
0: On t'embrasse bien fort, Lucia.
2: Spéciale dédicace.
1: On va enchaîner avec une autre jeune chanteuse qui est sud-africaine et qui a vécu pendant longtemps à Berlin. Elle s'appelle Alice Fibilou et moi je l'aime d'amour. Cette chanson s'appelle Dusk. Et Dusk, ça veut dire
0: l'aurore.
1: Oui,
0: bah oui,
1: c'est
0: ça.
1: C'est tout à fait ça.
0: Oui, c'est ça.
1: L'aube, l'aurore, voilà. C'est parti.

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